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2: Il est 7h. Bonjour, bonjour.
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2: Eh bien le bonjour aux mes kikis préférés, bienvenue dans le Wake Up Mix, là où vous venez vous réfugier pour passer un joli moment, un moment confortable, un moment de découverte, vous découvrez des pépites, des bangers, des bons sons, de quoi ressentir des belles énergies. Allez, on est parti pour 30 minutes de mix, de nouveautés d'ailleurs aussi, et tout de suite 10 minutes de UK Funky, avec notamment ce remix tiens, de Aidonia, ça s'appelle Yeah Yeah, c'est un son dancehall à la base qui a été remixé avec In Da Morning, et tout de suite c'est une nouveauté, c'est sorti la semaine dernière, c'est le nouveau titre de Stormzy et Odile, ça s'appelle 24 Hours. Et c'est une pépite, donc évidemment, on écoute sur Move. Bon réveil, les amis.
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0: On est en direct de London, là, carrément. À l'instant, One Man Army, remixé par Chalet, évidemment, fait par Logan. Pour la suite du son, je vous propose, vous me dites si vous n'êtes pas d'accord, évidemment, je vous propose la Sticky Gymnastique. Je vous propose que l'on passion d'une version UK Funky à une version Afrobeat. Alors oui, on va y aller par étapes, vous me connaissez, on n'est jamais trop brutal par ici. Alors on est parti, on va du côté du Nigeria. Quelle époque ? Je n'en ai aucune idée. Tout ce que j'ai, ça va être du bon son. Alors c'est parti, vous écoutez le plus kiki des Wake Up Mix sur Move. Bon début de journée, les amis.
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0: On s'est fait un interlude, on va appeler ça comme ça, à l'instant c'était avec Badminton. C'était la petite pause dans les années aujourd'hui, du coup 2026, mais c'était une petite pause des années 2010 et plus. Arrive l'année 2012 finalement, on est en reverse tout de suite du Davido, du Wizkid. Dans leur début, et ouais, oui, qui a connu cette époque? Moi, mais on ne sait pas plus jeune que ça. Allez, on y va, c'est le plus kiki du Wake Up Mix que vous écoutez sur Move. Bon réveil, les amis.
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0: techno avec Fania. On est remonté en 2015. C'était il y a 11 ans, les gars. Ouais, 2015, c'était il y a déjà 11 ans. Moi aussi, ça me choque. Et c'est avec ce genre de banger que l'on termine une première partie de Wake Up Mix. Un Wake Up Mix que vous pouvez retrouver du lundi au dimanche sur Move, en FM, en DAB+, et sur l'application gratuite Radio France. L'aventure continue même sur mon Instagram, @ayamkimra, K-Y-M-R-A. On se retrouve à 8h pour la deuxième partie. Qu'est-ce qu'on en dit? Est-ce qu'on est parti? 30 minutes de bon son? Ouais, et puis même avant ça, je vous propose plein de bonnes choses. Tiens. Alors restez branchés, on se retrouve juste après ça.
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1: C'était TKS 2G avec Maureen sur le titre Paddle.
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1: Dans moins de 10 minutes, je vous ferai découvrir mon drop, mon bijou, la nouveauté qui en vaut le détour. Mais avant ça, c'est les Outkast qui débarquent avec ce classique, ce banger incontournable. Hey Ya, et tout de suite, la reine de France, messieurs, dames. J'ai nommé Aya Nakamura featuring la rafleuse sur le nouveau titre Sexy Nana. C'est un banger. J'espère que vous le connaissez par cœur. Si ce n'est pas le cas, eh ben, prenez les paroles. C'est tout de suite.

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0: Sounds of the Diaspora était sorti le 16 janvier 2026. Je parle bien des NSG qui viennent de sortir la partie 2 de ce même album dans lequel on retrouve ce feat avec Ayetian. Ça s'appelle Baka, c'est une pépite en banger et on l'écoute tout de suite sur Move.
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2: 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À écouter sans modération. Allez, restez branchés, le son continue sur Move. 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

0: C'était Bad Bunny avec Noé Bayol.
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0: On se retrouve dans une dizaine de minutes pour la deuxième partie du Wake Up Mix avec au programme une touche d'Afro Swing, un tas d'Afrobeats, oui, d'aujourd'hui, d'hier, de demain, probablement, pourquoi pas. Mais avant ça, c'est Naughty Boy qu'on écoute avec Sam Seth sur le titre La La La et Sam Smith. Pourquoi Sam Seth? Je ne sais pas, j'avais envie. Allez Sam Smith, on va t'écouter, mais tout de suite c'est Z avec Nino sur le titre Talbin. On est parti, vous écoutez Move.

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1: Il est 8h. Bonjour, bonjour.
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1: Bien le bonjour mes chouchous préférés, bienvenue dans le plus kiki des Wake Up Mix, là où on respecte les règles de l'art, de la musique, ouais, avec 30 minutes de pépites, presque de douceur, juste de banger, un peu de découverte, pourquoi pas, mais surtout de challenge, puisque devinez quoi, ce matin, j'ai décidé que c'était la roue libre qui veut dire que on ne sait pas où on va, mais on y va pour sûr. Une chose est sûre, je peux vous dire qu'on va partir du côté du Nigeria, ou du moins on va débuter le journey, comme ils disent les Américains, du côté du Nigeria, avec Rema et son titre Ginger Me. C'est un challenge que je me lance, pourquoi pas. On est parti. Allez, c'est le plus kiki des Wake Up Mix que vous écoutez sur Move. Bon début de journée, les amis.
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0: À l'instant, c'était Wizkid et Zlatan qui nous déverse. Est-ce que ça se dit qu'il déverse? Non, je ne pense pas. Mais aujourd'hui, je vais le dire. Qui nous déverse un banger? Et oui, c'est ce qu'on écoutait à l'instant. Une collab, vraiment, dont on pourra parler pendant des années. Tellement c'est doux. Tout de suite, un grand écart musical. Finalement, non, pas si grand le grand écart. On est plus sur une fente. Oui, une fente. Aerastar avec Lagos Love Story. Je ne vous annonce pas la suite puisque je ne la connais pas. Voilà, c'est la roue libre. En toute honnêteté, on est parti. C'est le plus kiki des Wake Up Mix que vous écoutez sur Move. Bon réveil, les amis.
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1: À l'instant, en français, 1985, la collab NSG et MHD. C'est ce qu'on s'écoutait tout de suite dans le plus kitty des Wake Up Mix. Vous l'avez compris, on est rentré dans la petite session Afro Swing. On est revenu du côté de London avec à suivre un peu de Blank. Pourquoi pas encore un peu de Oxlade, un peu de Dave, un peu de plein de bonnes choses. C'est parti, c'est le Kiki des Wake Up Mix que vous écoutez sur Move. Bon réveil les amis.
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0: À l'instant 12 AM, la collab Sun Dot et Dot Man. C'est avec cette douceur bien vibe, bien tout ce qu'on aime, que l'on termine un bon wake-up mix. Un wake-up mix que vous pouvez retrouver du lundi au dimanche sur Move, en FM, en DAB+, et sur l'application gratuite Radio France. L'aventure la plus kiki des aventures continues sur mon Instagram, @ayamkimra, K-Y-M-R-A. Demain, retrouvez l'empereur des Hauts-de-France, j'ai nommé DJ Serum au platine du Wake Up Mix. Et j'ai plein de bonnes choses à vous partager encore. Alors restez branchés, on se retrouve juste après ça.
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0: de gravure, il y a L2B sur le titre Congolaise.
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0: Dans moins de 10 minutes, on parlera nouveautés et pépites découvertes. Je vous présenterai mon drop, mais avant ça, c'est l'Algérino qu'on s'écoute featuring SCH et Zoul sur le titre Sapapaya. Et avant ça, messieurs, dames, Aerastar pour vous servir avec son titre Where Do We Go. On y va, il n'y a que des pépites sur Move.

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0: Sam, Sounds of the Diaspora était sorti le 16 janvier 2026. Je parle bien des NSG qui viennent de sortir la partie 2 de ce même album dans lequel on retrouve ce feat avec Ayetian. Ça s'appelle Baka, c'est une pépite en banger et on l'écoute tout de suite sur Move.
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1: La nouvelle collab banger entre les NSG et Ayetian, ça s'appelle Baka, c'est mon drop du jour. À écouter sans modération. Allez, restez branchés, le son continue sur Move.
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C'était Aren Boy avec Elle voulait. On se retrouve dans une dizaine de minutes pour l'intégrale du Wake Up Mix avec au programme une touche d'Afro Swing, un tas d'Afrobeats, un peu de UK Funky. Et avant ça, Drake débarque avec Nice for What. Et tout de suite, direction les UK, tiens, avec Central Cee et son titre Wagwan. C'est parti, c'est le meilleur du son que vous écoutez sur.

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8: On est parti pour l'intégrale du Wake Up Mix, une heure 100% mix, 100% kiki vibe, avec au programme un peu d'afro swing, beaucoup d'afrobeats d'avant, d'aujourd'hui, et une touche de UK funky. C'est parti, c'est le meilleur du son que vous écoutez sur Move.
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0: album Sounds of the Diaspora était sorti le 16 janvier 2026. Je parle bien des NSD qui viennent de sortir la partie 2 de ce même album dans lequel on retrouve ce feat avec Ayetian. Ça s'appelle Baka, c'est une pépite en banger et on l'écoute tout de suite sur Move.
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2: La nouvelle collab banger entre les NSG et Ayetian, ça s'appelle Baka, c'est mon drop du jour. À écouter sans modération. Allez, restez branchés, le son continue sur Move.
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0: album Sounds of the Diaspora était sorti le 16 janvier 2026. Je parle bien des NSD qui viennent de sortir la partie 2 de ce même album, dans lequel on retrouve ce feat avec Ayetian. Ça s'appelle Baka, c'est une pépite en banger et on l'écoute tout de suite sur Move.
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2: La nouvelle collab de Wenger entre les NSG et Ayetian, ça s'appelle Baka, c'est mon drop du jour. À écouter sans modération. Allez, restez branchés, le son continue sur Move. 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
3: La famille, j'espère que vous allez bien. Ça y est, c'est parti pour Open Mic sur Move. On se retrouve tous les jours du lundi au vendredi de 16h à 18h. On s'envoie du gros son, des mix et des invités. Restez bien connectés dans 30 minutes. C'est Harry Roselmack qui sera avec nous. Son livre L'amour malgré la peur est totalement disponible. On va en parler ensemble. D'ailleurs, si vous avez des questions ou un big up à passer à Harry Roselmack, ça se passe sur le WhatsApp de Move au 06 11 11 59 98. 06 11 11 59 98 à 17h30. C'est DJ Vogue qui sera avec nous.
5: Hey, je m'appelle, hey, Bayomo Javel. 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
3: Il va nous mettre bien, hein, il fait super chaud. Il va nous mettre bien avec un pur mix. Donc rendez-vous à 17h30. Avant de recevoir Harry Roselmack et DJ Vogue, on se met bien avec le premier mix de l'émission.
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0: Restons comme ça, c'est que dans Open Mic sur Move. Le prochain mix arrive à 17h30 et c'est DJ Voguiz qui sera au contrôle des platines.
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0: Dans moins de 5 minutes, c'est Harry Roselmack qui sera avec nous. Son livre L'amour malgré la peur est totalement disponible. On va en parler avec lui juste le temps d'écouter Central Cee, Wagwan.

0: C'était le son de Centracy Wagwan sur Move.
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0: Et ça y est, il est arrivé là avec nous. Harry Rosenmack est dans la maison. Ça va, Harry?
3: Ça va, Mike. Je suis super content d'être là.
0: Mais moi aussi, hein, c'est un truc de fou. Hein. J'ai posté le visuel ce matin. Ça a eu une onde de choc. Ah, une onde de choc de fou. Mais qu'est-ce que tu viens faire ici? Ton livre, L'amour malgré la peur, est totalement disponible. Allez, regardez ce livre. J'allais dire, allez, tellement je suis habitué à recevoir des invités musicaux. Allez, jeter les deux oreilles dessus. C'est une philosophie pour affronter notre plus grand défi. C'est toi qui le dis et c'est écrit. Est-ce que notre plus grand défi, c'est l'amour ou la peur?
3: Ben justement, c'est l'amour malgré cette impondérable, ce truc qui est là, en sous-main, qui masque l'amour qui est la peur. La peur, voilà, elle fait partie de nous. Depuis qu'on est des êtres humains sur cette planète, la peur, elle nous a permis de survivre, d'évoluer, de nous protéger des dangers. Maintenant, dans une situation où beaucoup d'êtres humains ne sont plus en danger, mais dans une situation où on a un impact très fort sur l'environnement à cause de la technologie, il faut se méfier de cette culture de la peur, parce que cette culture de la peur, elle risque de nous amener à faire des erreurs gravissimes pour la suite, pour nos enfants, nos arrière-petits-enfants et pour la survie à long terme de l'espèce humaine.
0: Mais on avance,
3: faire rayonner l'amour maintenant.
0: Mais on avance plus avec l'amour ou avec la peur du coup?
3: Ça c'est une très bonne question et je pense qu'on a un regard faussé là-dessus. On pense que l'amour c'est une faiblesse, l'amour au sens de la gentillesse, au sens de la charité, au sens de l'ouverture à l'autre. On pense que c'est une faiblesse qui nous ralentit dans une société où la performance pour soi, elle passe souvent par le fait de le faire aux dépens des autres, de marcher un peu sur les autres, en tout cas de se protéger des autres. Et on pense que cette ouverture qu'est la gentillesse, eh bien, certains vont en profiter pour eux et pas pour l'ensemble. Et ça, c'est normal qu'on pense comme ça, mais c'est un trompe-l'œil. En vérité, si on veut vraiment que nos sociétés elles durent dans le temps, et si on veut vraiment le monde dont on rêve, c'est-à-dire un monde harmonieux, il faut qu'on laisse rayonner l'amour et la gentillesse. Il n'y a pas d'autre solution. C'est à la fois facile et compliqué à mettre en œuvre, parce qu'on se dit, si on est trop gentil, on va se faire avoir. Et d'ailleurs, être gentil aujourd'hui, un mec qu'on qualifie de gentil, c'est un teubé, en fait.
0: C'est un faible. Ouais.
3: C'est un faible. Ouais. Et ça, c'est quelque chose qu'il faut réussir à inverser.
0: Mais on parle d'amour, justement, c'est une émotion ou un sentiment qui se partage, l'amour. Tu peux pas le garder pour toi, en fait.
3: Ouais.
0: Donc, forcément, si tu le partages, il ne nous appartient plus. Donc, forcément, il est lié à la peur. Parce que t'as peur de donner cet amour à quelqu'un qui va en faire un bon usage.
3: C'est vrai, c'est vrai. Mais il faut réussir à rendre l'amour inconditionnel. L'amour réel, c'est l'amour inconditionnel. C'est d'ailleurs pour ça qu'on dit qu'on ne comprend vraiment l'amour que quand on est père ou mère. Parce que peu importe ce que fait ton gamin, tu vas l'aimer. C'est-à-dire que tu vas pas aimer ton enfant parce qu'il a de bonnes notes à l'école.
0: Ouais.
3: Tu vas l'aimer même s'il a de mauvaises notes. Dans le pire des cas, tu peux continuer à aimer ton enfant, et c'est même souvent le cas, alors qu'il fait de grosses erreurs. Donc l'amour véritable, c'est l'amour qui est inconditionnel, c'est l'amour qui n'attend pas le retour de celui qui te l'a donné. Mais ce que je veux dire, c'est que l'amour, même s'il ne te revient pas de la personne à qui tu l'adresses directement, il te revient d'une façon ou d'une autre, il revient au collectif. En fait, un collectif dans lequel il y a de l'amour, c'est un collectif qui est harmonieux. Un collectif dans lequel il y a de la peur, c'est un collectif qui est en conflit, un collectif qui a du désordre, et c'est un collectif qui risque de disparaître. Or, aujourd'hui, notre collectif humain sur Terre, il est malheureusement plus guidé par la peur que par l'amour. Il y a des gens qui sont dans l'amour, c'est vrai. Mais cet amour, on le réserve à quelques-uns, on y fait attention, on n'ose pas le proclamer, on n'ose pas dire que c'est important. Il faut faire ça, il faut inverser cette tendance, et moi je pense que la philosophie, ça peut nous aider à ça.
0: Mais est-ce que c'est donné à tout le monde d'avoir de l'amour aussi?
3: Oui, oui, oui. L'amour, c'est l'une des seules choses qui nous est, on dit en métaphysique, on dit transcendante. C'est-à-dire que ça vient pas de nous. Ça vient d'ailleurs, ça vient d'au-dessus de nous, ça vient de ce qui nous a conçu, c'est-à-dire cette évolution de l'univers, de l'espace-temps, qui a organisé la matière qui est en lui pour faire des systèmes, des choses de plus en plus complexes. Et ce mouvement-là, cette mécanique-là, j'explique dans mon livre et j'argumente dans mon livre pourquoi elle est guidée par un principe de relation harmonieuse. La symétrie, la relation, c'est partout en physique, c'est quelque chose de très présent dans la nature, et ça c'est quelque chose qui nous guide. D'ailleurs, jamais, toi, j'imagine que tu n'as jamais demandé à quelqu'un pourquoi il est amoureux. Tu peux lui demander pourquoi il est amoureux de telle personne, parce que cette personne-là, tu ne l'aurais pas vue avec elle ou avec lui, mais tu ne demanderas jamais à quelqu'un pourquoi tu es amoureux, ça n'a pas de sens cette question.
4: C'est vrai.
3: C'est parce qu'on est fait pour ça, et on le sait, on le sent au fond de nous.
4: C'est vrai. Harry, on t'a vu aux 20h de TF1.
3: Et oui.
4: On ne peut pas passer à côté. Ça fait 20 ans maintenant, 20 ans. C'était en 2006.
3: Ouais.
4: Quel regard, toi, tu portes sur toi 20 ans après?
3: Moi, je juge avoir eu une évolution cohérente. C'est-à-dire une évolution parce que je ne fais plus la même chose que je faisais il y a 20 ans.
4: Uh-huh.
3: Alors, je continue à faire 7 à 8, mais je fais plein d'autres choses que je ne faisais pas à l'époque. Et il y a le journal que je ne fais plus alors que je le faisais à l'époque. Donc j'ai évolué.
4: Est-ce que tu te regardes avec amour, ce Harry-là de 2006, tu le regardes avec amour?
3: Oui, bien sûr. Je regarde le Harry enfant avec amour. Je suis justement très en ligne avec moi-même, avec ce que j'ai été. Je n'ai pas eu à faire de grands renoncements. Tout a été en fait assez logique et cohérent. Et je suis très heureux d'avoir pris toutes ces décisions, notamment d'arrêter le 20h,
4: mm-hmm.
3: pour pouvoir me consacrer à d'autres choses. Parce que le journalisme, c'est ma vocation, mais la philosophie, la métaphysique, ce dont on parle aujourd'hui, oui. c'est ma mission de vie. Donc c'est un step, je pense, un peu supérieur à une simple vocation, parce que, comme tu le disais à mots cachés, c'est pas que pour moi, la philosophie et la métaphysique. Faire du journalisme, alors bizarrement, ça a résonné beaucoup pour les autres, parce que j'ai fait le 20h et que les gens sont reconnus là-dedans, mais je l'ai fait d'abord pour moi, en fait.
4: Mais c'était pas que pour toi. C'était ce que tu représentais aussi.
3: Voilà.
4: T'es pas arrivé, c'est pas anodin.
3: Mais j'ai pas décidé de faire le journalisme pour faire le 20h de téléphone, je savais même pas que j'allais le faire. Donc ça, ce que je veux dire,
4: c'est
3: que
4: j'avais pas d'ambition dès le départ.
3: Non. Non. Je l'avais pas. Ça s'est présenté à moi, j'ai saisi l'opportunité, mais je l'ai pas fait pour ça. Et par contre, la métaphysique, la philosophie, je le fais pour ça. Je le fais pour les autres et je le fais même de façon un peu mégalomaniaque mm-hmm. pour le monde. Parce que je pense que ça, c'est important pour le monde d'avoir ce genre de connaissances et de les utiliser.
4: Est-ce que c'est pas un vœu pieux ?
3: Non, je crois pas. Et moi, je crois que l'utopie, c'est pour moi, c'est pareil. C'est pas quelque chose de condamnable ou de méprisable.
4: Ouais.
3: Je pense que sans utopiste, le monde aurait tourné en rond, les sociétés humaines auraient tourné en rond. C'est toujours parce qu'il y avait des femmes et des hommes qui croyaient en des trucs auxquels les autres ne croyaient pas et leur disaient t'es utopique,
4: ouais.
3: qu'ils ont réussi à le faire et qu'ils ont fait évoluer la société. Donc l'utopie, elle est utile.
4: Est-ce que, oui, c'est vrai, mais est-ce qu'aborder les choses justement avec utopie et philosophiquement, c'est pas une façon de fuir et pas répondre directement au problème?
3: Ça, c'est une bonne question. Je vais partir d'un principe. Le principe, c'est que souvent ce qui est apparent, c'est pas la vérité profonde. Ce qui est émergent, c'est pas la vérité profonde. Des fois, ce qui nous saute aux yeux, en fait, c'est pas ça. Et on peut avoir l'impression que de traiter les problèmes de façon pragmatique les uns après les autres, comme ce qu'essayent de faire les politiques, et de mon avis, rarement de la bonne façon, ça ne sert à rien si ça ne s'appuie pas sur des principes. Et les principes, c'est justement cette étude profonde de la nature, de la réalité qui permet de les faire émerger, et c'est ça le rôle du philosophe. Platon et Socrate, au début de la Grèce antique, ils rêvaient d'un truc, ils rêvaient que la cité soit gouvernée sur des principes philosophiques. Ils avaient raison, parce que les principes, c'est des choses extirpées de la nature, qui sont vraies aujourd'hui, qui étaient vraies il y a 2 milliards d'années, et qui seront vraies dans 2 milliards d'années. Mmh. La politique aujourd'hui, elle est souvent faite sous le règne de l'opinion la plus favorable, voire de l'émotion aujourd'hui avec les réseaux sociaux, et on gouverne avec des choses qui sont hyper volatiles et qui sont pas stables, qui sont peut-être même pas vraies dans 2 heures. Or, les principes, encore une fois, c'est invariable et intangible, et c'est à partir de ça qu'on peut avoir une vision sur le long terme.
4: Donc il faut bâtir les principes sur l'amour et pas sur la peur, du coup.
3: Exactement.
4: Harry, tu restes avec nous ou continues de parler ensemble?
3: Avec plaisir.
4: Ton livre L'amour malgré la peur est totalement disponible et on continue de discuter ensemble.
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4: On retrouve Harry Rosenmack juste après le son de BTS et Please sur Move.

0: C'était le son de BTS, please, sur Move.
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0: On est toujours avec Harry Roselmack. Ton livre, L'amour malgré la peur, est totalement disponible. C'est une philosophie pour affronter notre plus grand défi. C'est toi qui le dis aussi. Aujourd'hui, on est à l'heure du développement personnel. On voit des phrases de motivation partout sur les réseaux. On n'en peut plus, limite, tu vois. Est-ce que, justement, la banalisation de la motivation, ça produit pas l'effet contraire, tu vois?
3: Pour moi, c'est d'abord le fait, ça illustre le fait qu'on passe quand même d'une culture de l'avoir, où on pensait que le bonheur était dans le confort matériel, qu'on pouvait mesurer ton niveau de confort au nombre de choses que tu avais, de voitures, de maisons, etc. On est passé de ça quand même à une notion où le bonheur, voire le confort, c'est quelque chose qui est lié au sentiment qu'on a, à la façon dont on vit. C'est-à-dire qu'on s'est rendu compte que quelqu'un qui avait beaucoup de biens matériels, mais qui avait beaucoup de problématiques parce qu'il fallait financer sa vie matérielle, parce qu'il avait beaucoup à perdre et qu'il était sous pression en permanence pour maintenir son niveau de vie, c'était pas ça le confort. Le confort, c'est celui qui a ce qu'il ne peut pas perdre, ou en tout cas, ce qu'il peut continuer à alimenter sans se prendre la tête. Donc le confort, c'est un équilibre. Et ça passe par ce qu'on ressent. Et donc, qu'il y ait une explosion du bien-être, etc., évidemment, il y a toujours des dérives, ça va toujours trop loin au début de ce genre de mouvement. Mais moi, je trouve que c'est très très bon signe pour la suite.
0: Mais est-ce que c'est pas un truc de riche de parler de bien-être, d'amour, de tout ça? Quand on est dans l'urgence, en fait, on n'a pas le temps d'être là-dedans. On est plus dans des sentiments, j'allais dire primitifs, en fait. On n'a pas le temps de penser.
3: T'as complètement raison sur le fait que c'est beaucoup plus accessible à des gens qui ont déjà un peu de temps pour y réfléchir, pour des gens qui ont pas l'urgence de manger, de se protéger et de faire manger leur famille et de protéger leur famille. Mais moi, je fais partie des gens qui vont se battre pour que la philosophie, pour que ces notions d'équilibre qui sont hyper importantes soient transmises à tout le monde. On a trop mis la philosophie dans une espèce de d'élitisme qui est inaccessible à tout un chacun. On parle de philosophie dans les salons feutrés, dans les grandes écoles. Et en fait, la philosophie, c'est des choses qu'il faut savoir pour les appliquer. Moi, la philosophie qui est dans les bouquins, j'en ai rien à faire. Celui qui achète mon livre juste pour le mettre dans sa bibliothèque, c'est pas la peine. Tu vas mettre 19 euros dans une bibliothèque, ça sert à rien. Il faut que tu le lises et que ça t'imprègne, même si tout n'est pas tout de suite compris, parce qu'il y a des choses qui sont un peu complexes. Mais ce que je garantis, c'est qu'il y a des choses qui résonnent en nous. Et ces choses qui résonnent, ça leur donne de la vraie légitimité. Et je le vois bien, quand je parle de ces sujets-là, il y a plein de gens qui arrivent avec beaucoup de pudeur et qui, au bout d'un moment, quand ils ressortent, eh ben ils s'acceptent mieux, ils acceptent mieux l'amour qu'ils ont en eux. Et ils se disent, mais oui, c'est une richesse. Mais oui, c'est un truc positif. C'est pas un truc de faible. C'est quelque chose, au contraire, qu'il faut être assez fort pour assumer. Il faut être assez fort pour assumer l'amour. Et donc, ça, c'est un vrai truc qu'il faut qu'on rentre dans nos têtes. Et si on fait tout ça, évidemment, parce que s'il y a un gentil parmi plein de profiteurs, le gentil, effectivement, il va se faire avoir. Et donc, c'est très compliqué d'être gentil dans un monde de profiteurs. Mais si on comprend, un maximum d'entre nous, on comprend qu'en étant tous gentils, le monde, il sera complètement différent de ce qu'il est aujourd'hui, eh bien, on va aller vers ça. Et moi, je pense que c'est notre responsabilité à nous tous aujourd'hui de semer ces graines-là, d'essayer, nous, de le faire, de le dire à nos enfants que c'est bien. Nos enfants vont le dire à leurs enfants, et peut-être que dans 3 générations, eh bien, les gens vont fonctionner de façon complètement différente parce qu'ils auront compris. C'est ce que j'espère.
0: On est toujours dans Open Mic, vous êtes bien sur Move. C'est Harry Roselmack qui est avec nous aujourd'hui. Le livre s'appelle L'amour malgré la peur. T'aurais pu écrire un livre comme celui-là, plus jeune, où il a fallu t'atteigne un seuil de maturité pour comprendre les choses, tout simplement.
3: Oui, t'as raison. Je pense effectivement que ça aurait été compliqué de le faire plus jeune. C'est une interrogation qui vient effectivement de mon observation du monde et du fait de me rendre compte que les actions que j'observe, parce qu'un journaliste, qu'est-ce qu'il fait? Il observe les actions qui se passent dans le monde. Il regarde ce que les gens font et il essaie de comprendre pourquoi. Et j'ai pas vu de cohérence. Il y a des gens qui font des choses bien, il y a des gens qui font des choses mal, il y a des gens qui font des choses bien le lundi, qui font des choses mal le vendredi. En fait, est-ce qu'il y a une cohérence? Et est-ce que le fait de faire des choses bien et des choses mal, ça a la même valeur dans l'absolu. Est-ce que dans l'absolu, il y a quelque chose qui promeut, qui prescrit plutôt le bien que le mal? Et pour trouver cette réponse, eh ben, il faut faire de la métaphysique, et c'est pour ça, en grande partie, que je me suis lancé dans cette étude-là, et je crois que ça vient effectivement après un certain temps de maturation, ouais, d'observation, de questionnement, et ça, j'ai décidé, moi, de le partager pour permettre aux autres d'aller plus vite vers ça, quoi, vers ces compréhensions-là que moi, j'ai eues après des années.
0: Et maintenant que t'es là-dedans, est-ce que tu t'énerves encore?
3: Et c'est encore une très très bonne question. Ce matin, je t'ai invité à un podcast. Je t'ai invité à 9h30. Je commande mon Uber. Et bon, alors maintenant, c'est vrai que j'ai besoin de lunettes, mais j'en ai pas toujours. Bon, j'envoie l'adresse, mais je mets la mauvaise adresse. Donc j'arrive à un endroit qui est à, au moins à 20 minutes du lieu du podcast. Je dis merde, j'appelle la personne, je lui dis désolé, je vais être en retard, je vais prendre un taxi. Je galère à mort pour trouver un taxi, il n'y a pas un seul taxi disponible. Je trouve un taxi, un monsieur super gentil, je lui donne une adresse, il ne met pas la bonne adresse. Il me met à 10 minutes de marche de là où je devais aller. Donc je sors du taxi, je vais à l'endroit, à aucun moment je me suis énervé. Et à aucun moment, et en plus il faisait beau, les gens étaient... voilà, je regardais les gens, je marchais, j'attendais, et je regardais le ciel, et la beauté du monde aujourd'hui, les événements qui peuvent m'arriver, les petites mésaventures, les petites galères qui peuvent nous arriver, ça n'efface pas ça. Et donc, ce qui se passe, c'est que ça ne m'envahit pas. Le problème, c'est qu'on se laisse parfois envahir par des petites contrariétés, on en fait un truc énorme et ça te met dans des états pas possibles. Bah ça m'arrive plus.
0: Et ça te bousille la santé aussi,
3: en plus,
0: en parlant de ça. Harry, t'as eu 10 vies, t'es journaliste, présentateur, t'as sorti un film aussi, t'es écrivain, t'es un sportif. Tu te reposes quand?
3: Bah, je me repose quand même, hein. Ça fait partie de la vie, de savoir prendre du repos. Et de plus en plus, comme je relativise beaucoup de choses, j'ai aussi de moins en moins, y compris la pression du taf. C'est-à-dire que je fais les choses quand je dois les faire. Et puis au moment où les choses urgentes sont faites, parce qu'en fait t'as toujours des trucs à faire pour demain, pour après-demain, etc., etc. J'arrête de me faire submerger par les choses que j'ai à faire après-demain. Ça sert à rien. Profite de ton moment maintenant. S'il y a un beau coucher de soleil, si t'es avec tes gamins, avec ta famille, avec ton amoureux ou ton amoureuse, profite du moment. Et ton truc, tu trouveras bien le temps de le faire demain, en tout cas avant la date où tu dois avoir fini ce truc. Donc voilà, je prends le temps aussi de profiter, de me reposer quand il faut.
0: Tu dis que t'as réussi ou pas?
3: Ouais, je dis que j'ai réussi, pas parce que je suis connu, pas parce que j'ai gagné de l'argent, mais parce que je suis heureux et que je pense avoir compris que ça passe par l'équilibre. Donc pour moi, j'ai réussi ma vie. Et je la réussirai encore mieux si j'arrive à diffuser ça le plus largement possible.
0: Et c'est quoi les clés de la réussite? En deux mots.
3: Les clés de la réussite, c'est comprendre la valeur de ce qu'on a, accepter la valeur de ce qu'on a, et mettre dans l'énergie dans ce qu'on veut. Pas disperser notre énergie, mettre l'énergie dans ce qu'on veut.
0: Harry, tu restes avec nous? Je te garde encore.
3: Allez, avec plaisir.
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0: On retrouve Harry Roselmack juste après le son d'Ayana Kamoura, c'est Jolie Nana sur Move.

0: C'était Jolie Nana d'Aya Nakamura, c'est un pur classique. Aya qu'on retrouve tout le week-end au Stade de France, ça va être la folie. C'était le son d'Aya Nakamura, Jolie Nana sur Move. On est toujours avec Harry Roselmack. Voilà, il fallait que je la fasse. Hein, tu connais. Soit c'était Aya, soit Roselmack. C'était Harry.
1: Bon, écoute,
0: tu vois, ton livre L'amour malgré la peur. Tu vas au concert?
1: Juste
0: de France, la vendredi, samedi, dimanche.
1: Ah, c'est là, c'est ce week-end. J'ai entendu parler, mais je savais pas que c'était ce week-end. Bah écoute, non, je l'ai pas prévu.
0: Gros week-end.
1: Mais je suis hyper content pour elle, parce que, et pour tous ceux qui réussissent avec vraiment de l'envie, sans qu'on les y attende, sans qu'on les porte. Je pense que c'est quelqu'un dont on peut dire qu'elle a pas été, que ça a pas été facile, enfin qu'on lui a pas donné la réussite. Elle est allée la chercher, et moi j'ai beaucoup de respect pour ça.
0: Mais t'as été la chercher toi aussi.
1: Et j'ai été la chercher moi aussi, c'est vrai. Même si à un moment il y a une nomination, et ça c'est la différence que je vais faire comprendre aux gens. Il y a beaucoup de gens qui disent ouais, quand t'as été pris au 20h de TF1, j'avais l'impression que c'était l'élection d'Obama aux États-Unis. Je peux entendre, mais ça n'a rien à voir. C'est-à-dire que d'un côté, tu es élu, donc des gens votent pour toi. De l'autre côté, Aya Nakamura, les gens achètent tes disques, consomment ta musique. Il y a un vrai mouvement massif vers ce que tu fais. Dans mon cas, et c'est pas pour minimiser ce que j'ai fait, parce qu'il fallait l'assurer, il fallait l'assumer ce que j'ai fait, mais j'ai été nommé par 2-3 personnes.
0: Ouais.
1: Et ensuite, il fallait que j'assure pour avoir l'adhésion des gens. Mais ma nomination, voilà, c'est pas, je suis pas allé la chercher comme on va chercher des votes ou comme on va chercher ou comme on arrive à trouver un truc avec le public qui consomme ce que tu fais.
0: C'est pas ce que t'as semé qui a fait que t'es arrivé à la tête du 20h.
1: Bien sûr, on n'arrive pas là par hasard. Hein. C'est pas du tout ce que je dis. Mais ce que je dis, c'est que c'est la rencontre d'un travail, d'une énergie et de choix. Si j'ai le temps, je te raconterai l'anecdote. J'ai bien failli jamais faire le 20h. Mm-hmm. Mais c'est aussi la rencontre d'un moment et du choix de certaines personnes. Et là, en l'occurrence, c'est Patrick Lelay, Étienne Moujotte et Robert Namias, qui étaient les trois patrons de TF1, plus PPDA qui a donné mon nom à Namias et qui m'a poussé. Bah, c'est ces quatre personnes qui ont fait que je suis arrivé au 20h.
0: Et pourquoi t'as failli pas faire le 20h, du coup?
1: Bah, j'ai failli pas faire le 20h en 2006, parce qu'en 2000, ils m'ont proposé de faire la météo sur TF1. J'ai passé les essais, ça s'est hyper bien passé, sauf qu'au moment où ils me disent « Ok, on vous veut », moi je leur ai dit « Ok, je fais la météo à mi-temps, mais je veux aussi faire du journalisme, je veux bosser à LCI, vous me faites faire ce que vous voulez, je repartage et tout », et ils ont refusé. Et donc j'ai refusé de faire la météo de TF1 en 2000, sans savoir qu'ils me reproposeraient
0: Ils t'auraient refait une demande.
1: Voilà. Ils m'auraient reproposé 6 ans après le 20h de TF1. Et c'est ça qui est incroyable. C'est pour ça que je dis aux gens, restez bien focus sur ce que vous voulez faire. Parce que si je voulais la notoriété, la visibilité et l'argent, j'aurais accepté la météo en 2000. Mm-hmm. Et j'aurais jamais fait le journal en 2006. Ce que je voulais, c'était faire du journalisme, c'était rencontrer les gens, c'était être le témoin de ce qu'ils vivent. Et c'est ça qui m'a permis de rester sur ma voie et au final de faire la météo en 2006.
0: Là, on parle de. On est en 2006, donc on parle de 20 ans après. Déjà, j'ai une question, est-ce que c'est pas relou qu'on parle tout le temps de cette époque?
1: Est-ce qu'on parlait que de ça? Oui, ce serait relou, mais je l'assume complètement parce que je sais ce que ça représente pour plein de gens. Donc je me dois de respecter ça aussi. Mmh. Donc non, évidemment, je réponds avec plaisir quand on me pose la question, même si effectivement on me l'a posé déjà un certain nombre de fois.
0: Parce qu'on peut pas minimiser, tu vois, t'es le premier noir à arriver aux 20h de TF1 en 2006, on est 20 ans après. Ça s'est pas reproduit. Pourquoi il y a pas plus d'Harry Roselmack en fait? Pourquoi t'as pas fait de petit?
1: Alors il y a pas eu de Harry Roselmack à TF1 à la présentation du 20h, mais il y a quand même beaucoup de plus de journalistes non blancs, oui, on va dire, dans les rédactions des chaînes info
0: qu'on ne voit pas.
1: Qu'on voit pas forcément. Il y en a quelques-uns à la présentation, mais c'est vrai qu'on les voit pas forcément.
0: Est-ce que la France manque d'amour, vu qu'on parle d'amour? Pour des profils comme le tien, du coup.
1: La France ne manque pas tant d'amour qu'elle a beaucoup de peur. La France, je pense, a l'une des cultures les plus peureuses que je connaisse, parce que c'est effectivement un pays qui est passé par des révolutions, on a coupé des têtes, et où on s'accroche beaucoup à ce qu'on a, et on est un peu on résiste un peu à l'évolution des choses. On n'aime pas trop les choses qui bougent en France. Voilà.
0: Harry, toi tu es originaire de la Martinique. En ce moment, les Antilles, c'est le feu musicalement, et aussi à l'écran, il y a l'avènement du Tata. Donc nous, on est d'une autre époque, on a connu le zouk. Il y a le compas aussi pour les frères haïtiens. Donc c'est les grandes Antilles, on va dire. Est-ce que tu suis un peu ce qui se fait ou pas, toi?
1: Ouais, bien sûr, ouais. Je suis ce qui se fait. Je suis allé voir en avant-première le film de Willem hier soir au Grand Rex. Et c'est vrai que ça fait plaisir de voir. Enfin, cette visibilité, alors lui, pareil, hein, il est allé la chercher avec les dents, il est en indé total, et il fait des choses, et il montre qu'on a un univers, qu'on a des choses à partager, qu'on a du talent, évidemment, à partager. Donc, je suis ce qui se passe en termes de production cinématographique. Évidemment, j'ai vu Bandy, Zion, je l'ai vu aussi, j'ai beaucoup aimé ce film. Et en musique, ouais, ben, j'ai des ados, moi. Hein. J'ai des ados, donc évidemment, je connais pas tous les titres, mais je.
0: Mais t'es dedans.
1: Je suis dedans.
0: Arrive-moi, c'est du satin.
1: Mais bien sûr.
0: Arrive, le livre s'appelle L'amour malgré la peur, c'est totalement disponible. Et tu seras aussi, j'allais dire, sur scène. Parce que c'est une nouvelle
1: accompagné
0: ville.
1: D'un DJ incroyable. Il s'appelle DJ Mike.
0: Ça se passe le 6 juin, au Grand Rex à Paris.
1: Ouais.
0: Tu peux nous parler de cet événement ou pas?
1: Alors, je peux pas super bien en parler parce que je suis pas l'organisateur. Hein. L'organisateur m'a proposé de faire l'intervention de clôture. Donc, c'est un grand honneur. Surtout, c'est la première fois que je fais ce genre de choses. Et je suis content de le faire avec toi parce que ce qu'on va proposer aux gens, c'est d'essayer de leur donner quelques bribes de métaphysique, c'est-à-dire comment fonctionne l'existence, comment fonctionne le monde, ce qu'attend de nous le monde, mais on va le faire aussi en musique parce que on parle de métaphysique comme de quelque chose, encore une fois, souvent de très universitaire et élitiste. Il y a plein de morceaux de musique qui ont cartonné, qui sont des morceaux de métaphysique en fait, qui parlent des vraies bases de la vie. One Love de
0: Bob Marley,
1: Résiste de Michel Berger. Il y a plein de morceaux qui sont de vrais appels métaphysiques et je pense que ça parle à nos tripes aussi parce que le message que ça délivre, c'est un message qui résonne en nous, c'est un message de vérité profonde. Et donc on va essayer tous les deux de faire passer ces idées-là. On aura à peu près 30 minutes et puis voilà.
0: Donc le 6 juin, ça se passe au Grand Rex. Et c'est là où tu vois que tout est lié. Il y a pas d'histoire de rap, de journalisme, de ci, de ça. En fait, c'est juste des humains qui se connectent.
1: Exactement.
0: C'est que ça.
1: Et que
0: de l'amour, en fait.
1: Voilà. Et la métaphysique, elle permet de rassembler tout ça.
0: C'est ça. Encore un grand merci à toi d'être passé dans le panel, Karim.
1: Un plaisir.
0: Je rappelle que ton livre, L'amour malgré la peur, est totalement disponible. C'est une philosophie pour affronter notre plus grand défi. Et franchement, ça donne des armes. Ça donne des armes. C'est beau, l'amour.
1: J'espère. En vrai. Merci.
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0: Il est 17h sur Move, c'est Open Mic.
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0: La famille, j'espère que vous allez bien. C'est Open Mic sur Move. Il nous reste encore une heure à passer ensemble. Et à 17h30, dans 30 minutes exactement, c'est DJ Vogis qui va prendre le contrôle des platines.
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0: Ça va être du très très très très lourd. Rendez-vous dans 30 minutes, juste le temps d'écouter du gros son hein, et des classiques comme celui de Lumidi, c'est Never Leave You. Et juste avant, je vous balance le son de Carmen, c'est Maldita.
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0: quel classique! Oh là là, on était en 2003, hein. Ça commence à dater. Hein. C'était le son de l'humidi, Never Leave You sur Move.
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0: Sur Allez, je continue de vous mettre bien avec le son de 2L, c'est Diapason. 2L qui est passé dans les studios d'Open Mic sur Move. Si vous voulez voir l'interview, ça se passe sur l'Insta de Move et le TikTok de Move. Et juste après, on écoutera le Triangle des Bermudes. Eux aussi sont passés dans Open Mic sur Move. On les écoutera avec le titre À l'aise.

0: C'était le son de Triangle des Bermudes. Allez sur Move.
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0: Le gros son Move continue avec le classique de Drake, c'est Passion Fruit. Franchement, il déchire ce son-là avec le soleil qui y a là en ce moment. C'est juste parfait. Et l'autre son parfait, c'est celui de Tyke et R&Boy, Maman Prie.

0: quel classique, c'était Drake, Passion Fruit.
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0: Allez, dans moins de 10 minutes, on aura DJ Vogis au contrôle des platines. Il y aura juste le temps d'écouter, ouais, J Balvin, Tonto, avec DJ Snake. Et juste, on va du côté de Sevran avec Z, Z et Nino. C'est Talbot sur Move.

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0: Ouais.
1: C'était le son de J Balvin et DJ Snake Tonto. Et là, on va accueillir DJ Vogis. Mais je suis pas tout seul dans les studios. Qu'est-ce que tu fais là, Kiki?
0: Écoute, j'ai vu de la lumière, je suis rentré.
1: Ah, il fait chaud là, tu viens de rapprécier. Hein.
0: Je t'avoue, c'est la même. Ah oui, c'est ça, parce que.
1: Tu l'as eu?
0: Dehors là, il fait 55 degrés. Hein. Et je suis arrivé, je transpirais de ouf. J'ai dit non, faut que j'aille vers la fraîcheur. Et je t'ai vu, tu parlais.
1: Mais quoi, moi je suis dedans depuis 16 heures. On va faire un truc.
0: Ouais.
1: C'est quoi? Fais la suite. Tu fais DJ Vogis?
0: Ah, tu pars là?
1: Vas-y, vas-y.
0: Ok, non, c'est bon.
1: Prends le soleil un petit peu.
0: Non, c'est bon, attends, je remets ma chemise que je n'ai pas, j'ai un débardeur. Ok, c'est bon, on peut y aller. Ouais, c'est bon.
1: J'envoie le sweeper et tu vas.
0: Ok, c'est parti.
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0: Et c'est la plus kiki des kiki qui prend possession de Open Mic pour les prochaines minutes. C'est le take over. Mike revient. No worries, il est parti gérer les affaires d'État de la plus haute importance et plus important encore. Aujourd'hui, on est avec DJ Vogis. Messieurs, dames, le boss David Jean est parmi nous. Celui qui retourne les clubs, qui en fait danser des milliers. Celui qui ne porte jamais son sac à dos. DJ Vogis, comment tu vas, mon frère?
3: Ça va et toi, ma soeur?
0: Ça va, écoute, tranquillement, on est là. Je suis juste trop contente que tu sois ici avec nous, quoi.
3: Écoute, c'est partagé, hein. Enfin, pour moi, c'est une première pour moi, donc du coup.
0: T'es de passage à Paris, quoi. C'est repos, boulot.
3: C'est un mélange des deux.
0: C'est un mélange, toujours. On s'arrête jamais de bosser quand on est vogueur.
3: La vie de DJ, c'est pas.
0: T'as la vie des boss, tu sais, c'est comme ça. Tu prépares l'été va être un peu mouvementé, non?
3: Énormément mouvementé.
0: Tu vas être quoi entre Abidjan, Paris?
3: On va démarrer à Abidjan, on démarre avec la trappe.
0: Ouais.
3: Ensuite, en juillet, on vient sur Paris pour les K54.
0: Ok.
3: Et peut-être organiser une trap house sur Paris.
0: Ah là là là là. Alors, pour vous rappeler, la trap house, c'est la soirée que Vogis organise avec que de la bonne musique, je ne me trompe pas.
3: Que de la bonne musique, mais surtout basée sur le hip-hop et la trap, tout ce qui est rap ivoire, US, français, un peu mondial, quoi, tu connais.
0: C'est tout ce qu'on aime. Est-ce qu'on va retrouver un peu de ça dans ce que tu vas nous jouer là?
3: Là, on va retrouver beaucoup d'Africains.
0: Ok, très bien.
3: Ça sera beaucoup basé sur la Côte d'Ivoire.
0: Ok.
3: Un peu de Naija, un peu de Sud-Afrique, mais beaucoup basé sur la Côte d'Ivoire.
0: Eh ben écoute, très bien, vous l'avez entendu. C'est DJ Vogis qui prend le contrôle de Open Mic pour les 30 prochaines minutes. C'est la régalade. On est sur Move, bien évidemment. Ouvrez bien vos oreilles, hein. Vous allez vous en souvenir. On est parti.
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0: Vaugis. Vaugis. Il s'appelle Vaugis. J'ai dit une troisième fois. Vaugis. Ça, c'est ton son, non? Tu dis pas n'importe quoi.
1: Ouais, ça, c'est mon son. Enfin, c'est un son de plusieurs DJ. C'est un collectif de DJ. Et MC Ivoirien. C'est une ambiance qui a été créée en boîte. Et au final, on a décidé de sortir l'histoire comme un son et tout. Et ça,
0: et fait... et ça met le feu un peu n'importe où, du coup.
1: Franchement, ça cartonnait en Côte d'Ivoire.
0: Ouais.
1: Et quelques soirées aussi en France, on va dire. Mais ça a beaucoup cartonné en Côte d'Ivoire.
0: Bah écoute, bientôt en France, bien évidemment, dans les Serato, les record box de tous les DJ.
1: Bah bien sûr, il faut.
0: Ça s'appelle comment?
1: Le son, c'est le titre, c'est Ça a commencé.
0: Mm-hmm.
1: Et le nom du groupe, c'est Les Nouveau-Nés. Bon, on a décidé de s'appeler Les Nouveau-Nés parce qu'en vrai, nous ne sommes pas des artistes chanteurs, nous sommes là que pour mixer. Bon,
0: du
1: jour au lendemain, on s'est retrouvé en studio, puis voilà, quoi, on a dit bon, Les Nouveau-Nés.
0: Et puis une pépite, quoi, finalement.
1: Ouais, c'est ça.
0: Où est-ce qu'on peut le retrouver, ce son?
1: Le son, il est disponible que sur YouTube.
0: Ok,
1: que
0: très bien.
1: YouTube, ouais.
0: Ok, donc allez sur YouTube, streamez ça. Ça a commencé. Vaugis, Les Nouveau-Nés. Vaugis, où est-ce qu'on peut te retrouver bientôt? On a parlé tout à l'heure du Quai 54 à Paris, si je dis pas n'importe quoi.
1: Ouais, mais en vrai, si vous voulez me croiser quelque part, c'est en Côte d'Ivoire, c'est au Bloom.
0: Très bien.
1: Trap House, voilà quoi.
0: Très bien. La prochaine Trap House, je rappelle, qui est le dimanche 24 mai.
1: C'est ça.
0: Du côté d'Abidjan. Donc si vous n'êtes pas encore du côté d'Abidjan, allez s'il vous plaît prendre votre billet d'avion.
1: Le game is on, game on, j'ai de la partie, j'espère.
0: Parce qu'on a accueilli Game On dans nos studios, DJ Game On, qui est venu déjà plusieurs fois faire des passages de feu dans Open Mic. Vaugis, si on veut te suivre sur les réseaux, comment est-ce qu'on peut te retrouver?
1: Ben, c'est facile, sur Instagram c'est DJ Vaugis, DJ-Vaugis, Vaugis, V-O-G-I-S. Snap c'est juste Vaugis, V-O-G-I-S. Et Facebook, DJ Vaugis, comme sur Insta, pareil.
0: Vous l'avez compris, Vaugis un peu partout. En tout cas, merci Vaugis d'être passé dans Open Mic. Et d'ailleurs, en parlant de Mic, serait-il temps de lui rendre les rênes de son émission? Non, peut-être. Merci beaucoup Vaugis.
1: Merci à toi, merci pour l'invitation.
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0: Mais il serait peut-être temps que je reverrai ma First Mic. Merci DJ Vaugis.
3: Ah mais moi je vous écoutais, j'ai kiffé. J'étais au soleil, je me suis mis bien. Franchement, je me suis mis grave bien.
0: T'as fait ton plein de vitamine D.
3: Mais
0: Mike,
3: on va faire un open kiki, hein.
0: Mais arrête, tu
3: me
0: sais. Mais arrête, est-ce qu'on pourra faire un close kiki pour dire que tu es le complément de Open Mic?
3: C'est quoi? Viens, on va en parler au boss, là. On va voir Christophe Sala.
0: Je vais l'appeler tout de suite même.
3: Allez, le gros son move continue à 19h, ce sera avec mon gars Dr. Juice. Merci Kiki.
0: Avec plaisir.
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2: Alors bonsoir mesdames et messieurs, ai-je seulement besoin de préciser ce qu'on va écouter ce soir étant donné la merveille que vous entendez derrière? Oh non non, une fois n'est pas coutume, gros R&B d'époque, foutez vos verres fumés, sortez vos costumes blancs, et allez chanter ça en bas de la fenêtre de votre crush à minuit. Ne faites pas ça, c'est vraiment du harcèlement, je ne viendrai pas vous chercher en garde à vue, je vous le dis. En tout cas, mettez-vous à l'aise, Phil Perry, Forever, tout de suite.

Mesdames et messieurs, vous êtes toujours chez Dr. Juice, toujours sur Move. Notre douce soirée continue tout de suite avec un titre signé Portrait, merveilleux groupe de R&B californien de la fin des années 80, début des années 90. Quelle époque pour le R&B, bon sang de bonsoir. Je vous laisse profiter, le titre c'est In The Moment, le groupe c'est Portrait.

0: C'était le magnifique Where Do I Go From Here à l'instant sur Move de Al Broomfield.
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0: Dr. Juice, c'est fini pour aujourd'hui. Comme d'habitude, rendez-vous demain à 19h pour un nouvel épisode. En attendant, on se quitte avec un morceau incroyable. Beaucoup plus récent que ce qu'on a écouté ce soir, certes, mais quand même incroyable. C'est

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3: Alors bonsoir mesdames et messieurs, ai-je seulement besoin de préciser ce qu'on va écouter ce soir étant donné la merveille que vous entendez derrière? Oh non non, une fois n'est pas coutume, gros R&B d'époque, pontez vos verres fumés, sortez vos costumes blancs, et allez chanter ça en bas de la fenêtre de votre crush à minuit. Ne faites pas ça, c'est vraiment du harcèlement, je ne viendrai pas vous chercher en garde à vue, je vous le dis. En tout cas mettez-vous à l'aise, Phil Perry, Forever, tout de suite.

Mesdames et messieurs, vous êtes toujours chez Dr. Juice, toujours sur Move. Notre douce soirée continue tout de suite avec un titre signé Portrait. Merveilleux groupe de R&B californien de la fin des années 80, début des années 90. Quelle époque pour le R&B, bonsoir de bonsoir. Je vous laisse profiter. Le titre c'est In The Moment, le groupe c'est Portrait. Et c'est

0: C'était le magnifique Where Do I Go From Here à l'instant sur Move de Al Broomfield.
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0: 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Dr Juice, c'est fini pour aujourd'hui. Comme d'habitude, rendez-vous demain à 19h pour un nouvel épisode. En attendant, on se quitte avec un morceau incroyable, beaucoup plus récent que ce qu'on a écouté ce soir, certes, mais quand même incroyable. C'est Giving You All My Love de Sage Monstrosity. Ciao et à demain sur

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